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0: 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Il est 3h.
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3: 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Il est 4h.
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0: 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Il est 5 heures.
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2: 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Il est 6h.
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2: 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Il est 7h.
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0: En tout cas, les amis, on vous souhaite à tous un très bon réveil avec nous sur Vive FM. Bonjour, c'est Stéphane pour vous accompagner pour la matinale, bien sûr, du week-end. Vive FM, le meilleur du son pop rock dance. À l'instant, c'était bien sûr Médusa. Médusa, ben, bien sûr, c'est Whitcombe. Ah oui, ça fait du bien quand même de les retrouver. Allez, on y va tout de suite. On entame une nouvelle heure, bien sûr, avec Nelly Furtado, avec Set It Right. On aura aussi, bien sûr, Sam Smith. On aura aussi, ben, souvenez-vous, c'était Pony Run Run avec Hey You. Et si vous êtes sage ce matin, eh ben on aura Vita avec Un Dimanche avec toi. Réglez bien vos montées, les 8 heures.
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Merci les amis de nous avoir choisis pour votre week-end. À l'instant bien sûr, Charlotte alias Vita avec Un Dimanche avec toi. Ben moi je suis avec vous jusqu'à midi avec le meilleur du son pop rock dance. N'oubliez pas qu'aujourd'hui nous sommes le dimanche 11 octobre 2026 et aujourd'hui nous fêtons bien sûr les Firmins. Et quant à nous, eh ben on va repartir dans un instant avec bien sûr avec Florida, avec Good Feeling. On aura aussi Julien Lib, on aura notre duo mythique Rosé et Bruno Mars avec APT. Tout de suite, eh ben, pour patienter le temps, eh ben, c'est Lady Gaga avec bien sûr Paparazzi sur Vive FM.

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0: Très bon dimanche avec nous sur Vive FM. Bien sûr, à l'instant, Monsieur Benson Boone avec Mystical, Magical. Vous ne bougez pas parce que dans un instant, je vous prépare bien sûr Kygo avec bien sûr Paul McCartney et Michael Jackson avec Say, Say, Say. On aura Shaggy et enfin, dans la foulée, on aura Slimane avec Mieux que moi. Surtout, vous ne touchez rien, on s'occupe de tout sur Vive FM.
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0: Bon dimanche avec nous sur Vive FM. Bien sûr, vous l'avez reconnu, le groupe mythique U2 avec New Year's Day. Voilà, je l'ai bien dit quand même. Tout va bien à la maison? Oui. Eh bien, on va tout de suite retrouver l'horoscope de ce dimanche 11 octobre. Eh bien, les béliers, aujourd'hui, eh bien, vous faites preuve de courage ce dimanche, donc vos efforts payent. Les cancers, ce matin, vous vous repliez un peu trop, donc osez demander du soutien. Les balances, ce matin, eh bien, vous êtes inspirés et inspirants, donc c'est un dimanche brillant. Sur tous les tableaux, les capricornes, et ben votre sérieux inspire confiance, donc on vous suit sur les yeux fermés ou presque. Les taureaux aujourd'hui, et ben la stabilité est au rendez-vous. Les lions, un contretemps perturbe quand même vos plans, donc restez souple. Les scorpions, votre lucidité vous aide à faire les bons choix. Les verseaux aujourd'hui, et ben vous diffusez de très bonnes ondes. Les gémeaux aujourd'hui, et ben les échanges sont riches et constructifs. Les vierges ce matin, eh ben vous avancez avec méthode, donc c'est très efficace. Les sagittaires aujourd'hui, eh ben la patience vous guette, donc respirez pour retrouver la sérénité. Et enfin, on va terminer aujourd'hui par les poissons, vous retrouvez quand même le sourire, c'est mérité tant vous ayez quand même œuvré sans vous plaindre. Eh ben ici, on va pas se plaindre parce qu'on va y aller tout de suite. Bien sûr, on va entamer une nouvelle heure avec Dan Timinski, avec Hey Brother. On aura aussi Joseph Kamel, on aura aussi Osier et dans la foulée, eh ben ça sera David Guetta et One Republic avec I Don't Wanna Wear. Réglez bien vos montres, il est tout juste 9h.
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0: tout cas, les amis, on vous souhaite un très bon week-end avec nous. Survive FM, bien sûr, vous l'avez reconnu quand même. Ben si, c'est Dizzy et Théodora avec Mélodrama. Ben, vous n'allez pas mélodramer parce que on va souhaiter la bienvenue. Ben oui, on va souhaiter la bienvenue à Marie, à Johnny de Chauny. Nous avons aussi Rachel et Louison de Chauny. Nous avons aussi Anthony et Louisa, bien sûr, de Camelin. Non, de Manicamp, pardon. Et enfin, Laurence de Camelin. Et quant à nous, eh ben, on repart tout de suite. Ben oui, si je vous propose tout de suite, allez, on va vibrer au son de la Picardie avec bien sûr Bormine avec Cry for You.
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Très belle matinée avec nous sur Vive FM. Bien sûr, vous l'avez reconnu quand même. Hein, si c'est Indochine avec No Name. Voilà, tout ça, je l'ai dit. Allez, d'ores et déjà, on va souhaiter la bienvenue à nos amis les commerçants de l'Aisne, de l'Oise et de la Somme hein, qui s'offrent comme tous les jours à nous offrir des bonnes choses. Ah oui, ben, on leur souhaite beaucoup de courage quand même. Et puis pour ceux qui sont en week-end, eh ben, on vous souhaite d'ores et déjà très bon week-end. Et puis ceux qui travaillent aussi, parce qu'il y en a que je sais qui travaillent, eh ben, on va leur souhaiter beaucoup de courage. Allez, on y va tout de suite. Dans un instant, on aura bien sûr Regard avec Call On Me. On aura aussi Swedish House Mafia. On aura bien sûr pas mal de bonnes choses à vous faire découvrir. Tiens, comme tout de suite, avec bien sûr, bah si, c'est Gossip avec Heavy Cross sur Vive FM.

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0: En tout cas, les amis, on vous souhaite un très bon dimanche avec nous sur Vive FM. Bien sûr, vous l'avez reconnu, c'est Elena avec Tout a changé, rien n'a changé. Allez, d'ores et déjà, on va souhaiter la bienvenue à Virginie de Saint-Quentin, tout comme Katharina, qui est en vacances d'ailleurs en Corse et qui nous écoute via le site internet, tout comme Thérèse de Couvron. Et enfin, le retour de la musique, eh ben, ça sera dans un instant.
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0: Très bon dimanche avec nous sur Vive FM. Bien sûr, vous l'avez reconnu, c'est My Smith avec Nice to Meet You. Allez, d'ores et déjà, on va souhaiter la bienvenue à la Choune de Chauny. Nous avons aussi Sandrine de Ternier. Nous avons Mélanie de Botteur et enfin Isabelle de L'Affaire. La suite, eh ben, c'est tout de suite parce que vous avez été l'applaudir cet été donc à Guise. Donc, c'est Julien Lib avec Encore une fois. On aura aussi, bien sûr, Jamelia côté souvenir. Et enfin, Linky Lee qui nous dit ce matin avec I Follow Rivers.
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0: En tout cas, les amis, merci de nous rester fidèles le plus longtemps possible. À Vive FM, bien sûr, le côté souvenir. Jamais lié, souvenez-vous, avec Superstar. En tout cas, c'est vous la star, parce que c'est vous qui faites la programmation comme chaque week-end. En tout cas, ça nous fait très plaisir. Du côté de la météo pour ce dimanche, eh ben, rassurez-vous, ça sera comme la même chose qu'hier, hein, bien sûr, avec souvent donc très nuageux avec quelques ondées. Et du côté des températures pour ce dimanche, eh ben, ce matin, nous avons relevé pas plus de 9 degrés, voire les 15 degrés dans l'après-midi. Réglez bien vos montres, il est tout juste 10 heures.
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Très bon dimanche avec nous sur Vive FM. C'est vrai qu'on l'avait connu avec Prayer Inc. Et bien cette fois-ci, Lily Wood, elle nous revient quand même avec The Sweet. Allez, la suite du programme, et bien dans un instant, ça sera bien sûr autour de Louane avec Le Chien. On aura Tom O'Dell. Et comme vous avez été sage ce matin, et bien vous aurez le droit quand même à Taylor Swift. Surtout, vous ne touchez rien, on s'occupe de tout sur Vive FM.

0: Très belle matinée avec nous sur Vive FM. Bien sûr, vous l'avez reconnu quand même. Merci, c'est Eminem avec bien sûr Houdini. Tout va bien à la maison. Oui, on se repose, on écoute la radio. Et bien, en tout cas, ça nous fait très plaisir. Allez, d'ores et déjà, on va souhaiter la bienvenue à Thibaut de Hartan. Nous avons Marie-Rose de Flavie-le-Martel et enfin Amandine. Amandine qui nous écoute à Condran. Tout de suite, et bien, c'est Lady Gaga avec bien sûr avec Shallow.
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0: Et oui, comme elle le dit si bien, l'instant Charlotte Cardin avec Tant pis pour elle, 10h37. Vous ne bougez pas, le meilleur du son pop rock dance revient dans un instant avec ce que je vais vous préparer. Et bien, ça sera Dua Lipa avec Physical, on aura Chaka Ponks, on aura aussi pas mal de bonnes choses à vous faire découvrir dans un instant. Surtout, vous ne touchez rien, on s'occupe de tout sur Vive FM.
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0: Très belle fin de matinée avec nous sur Vive FM. Bien sûr, vous l'avez reconnu quand même. Bien sûr, c'est Rihanna avec We Found Love. Voilà, je l'ai bien dit. Allez, on entame tout de suite une nouvelle heure avec, bien sûr, avec les Wanty, avec The Magic Key. On aura aussi Lady Gaga. Et enfin, on aura le tout nouveau Lola Young avec Ting. Surtout, réglez bien vos montres. Il est tout juste 11h.
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0: En tout cas, les amis, merci de nous avoir choisis pour votre week-end Vive FM, le 100 Pop Rock Dance, à l'instant, bien sûr, du Alipa avec son fameux training season. C'est vrai que le dimanche matin, on traîne quand même dans la maison et on fait ce que l'on veut. Eh ben, ça fait très du bien quand même. Allez, je vous embarque. Bah oui, je vous embarque. On va vibrer au son de la Picardie avec Judah, avec Lost on You. On aura Boulevard Désert. On aura, bien sûr, Sia. Et dans la foulée, comme vous avez été gentil ce matin avec moi, eh ben, ça sera Oshi avec Tu vas me quitter encore longtemps.
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1: Très bon dimanche avec nous sur Vive FM. Bien sûr, vous l'avez reconnu, c'est Oshi avec Tu vas me quitter encore longtemps. Rassure-toi, on va pas se quitter parce qu'on est ensemble jusqu'à midi avec le meilleur du son pop rock dance. Ben, tout de suite, c'est Mr Belt avec But It's Okay.
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0: très bon week-end avec nous sur Vive FM. Bien sûr, vous l'avez reconnu comme un Beyoncé avec Crazy in Love. Voilà, l'amour, ah, toujours l'amour, comme on dit chez nous. N'oubliez pas demain matin donc de retrouver Vive Matin, bien sûr, entre 7h et 9h avec Kevin et toute sa bande. Et quant à nous, eh ben, on va se quitter. Ben oui, les enfants, on va se quitter avec Offenbach, avec Overdrive. On aura aussi Robin Tink, on aura aussi Rory. Et enfin, pour clôturer le bal de ce dimanche matin, eh ben, ça sera bien sûr Tony J avec Can't Stop. On fait comme ça. D'ici là, passez un très bon dimanche, bon début de semaine et à bientôt. Bisous.
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0: 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Il est 13h.
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0: 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Il est 14h.
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4: Il est 15h.
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0: 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Il est 18h.
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0: 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Il est 1h.
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